0: concentrer.
1: Pour toi, chrétien, le jour attend le chant.

C'est le matin du Père. C'est le matin.

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la gloire, et c'est la terre.

0: Fais quelques minutes de réflexion. Pensez à tout ce que fait le Seigneur. Pensez à tout ce que fait. Malgré ça, il t'aime encore. Il t'aime encore.
1: Vous dites, loué Jésus sous la terre.

qui a cru à ce qui nous était annoncé, qui a reconnu le bras de l'Éternel. Il s'est élevé devant lui comme une faible plante, comme un rejeton qui sort d'une terre desséchée. Il n'avait ni beauté, ni éclat pour attirer nos regards. Son aspect n'avait rien pour nous plaire. Méprisé et abandonné des hommes, homme de douleur et habitué à la souffrance, semblable à celui dont on détourne le visage. Nous l'avons dédaigné, nous n'avons fait lui aucun cas. Cependant, ce sont nos souffrances qu'il a portées, c'est de nos douleurs qu'il s'est chargé, et nous l'avons considéré comme puni, frappé de Dieu et humilié. Mais il était blessé pour nos péchés, brisé pour nos iniquités. Le châtiment qui nous donne la paix est tombé sur lui. Et c'est par ses meurtrissures que nous sommes guéris. Nous étions tous errants comme des brebis. Chacun suivait sa propre voie. Et l'Éternel a fait retomber sur lui l'iniquité de nous tous. Il a été maltraité et opprimé. Il n'a point ouvert la bouche, semblable à un agneau qu'on mène à la boucherie, à une brebis muette devant ceux qui l'attendent. Il n'a pas ouvert la bouche. Il a été enlevé par l'angoisse et le châtiment, et parmi ceux de sa génération qui a cru qu'il était retranché de la terre des vivants et frappé pour les péchés de mon peuple. On a mis son sépulcre parmi les méchants, son tombeau avec le riche, quoiqu'il n'eût point commis de violence et qu'il n'y eût point de fraude dans sa bouche. Il a plu à l'Éternel de le briser par la souffrance, après avoir livré sa vie en sacrifice pour le péché. Il verra une postérité et prolongera ses jours, et l'œuvre de l'Éternel prospérera entre ses mains à cause du travail de son âme. Il rassasira ses regards. Par sa connaissance, mon serviteur juste justifiera beaucoup d'hommes. Il se chargera de leurs iniquités. C'est pourquoi je donnerai sa part avec les grands. Il partagera le butin avec les puissants, parce qu'il s'est livré lui-même à la mort et qu'il a été mis au nombre des malfaiteurs, parce qu'il a porté les péchés de beaucoup d'hommes et qu'il a intercédé pour les coupables. Amen. Dieu de puissant, Dieu de miséricorde, Dieu de grâce. Moi ta avant de cœur. Amen. Levez mes mains à demi. Amen. Moi ta remercie. Dans cœur.

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0: fait mais on dit merci de ce qu'on a l'évangile.
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0: Dis-moi Dieu merci.

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0: la Jérusalem. Faut-il le remettre en rele Jérusalem, en salut. La nouvelle Jérusalem, la cité de Dieu, construite par la main de Dieu. Jérusalem.
1: Amen.
0: Jérusalem.

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À ton autre cité. La cité de Dieu. Là, il n'y aura plus de pleurs, ni de deuil, ni de larmes.

Cherchez-le pour moi. 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Gardez bien son nom à ce soir. Merci.

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0: Levez-moi pour recevoir.
1: Jésus, j'ai regardé sa face.
0: Je vais même capable de
1: recevoir
0: la présence de Dieu.
1: Ce que je cède, ce n'est que pour toi.

éternel. Dieu des vengeances paraît pour notre nation. Lève-toi, juge de la terre.

égorgent la veuve et l'étranger. Ils assassinent les orphelins.

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0: Alléluia.
1: Le réveil, tu sais grâce à vous, Seigneur.

manger, pas me manger. Amen. Alléluia. Maman qui vous aime.

soit les Jésus. 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Gloire au Saint-Esprit. 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

mourir pour moi. C'est ça qui touche le cœur.

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0: Amen. Seigneur Zombie.
1: Seigneur Zombie.
0: Alléluia.
2: Alléluia.
0: Toujours

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de génération en génération, avant même que les montagnes fussent nées, que tu crées la terre et le monde. Éternité en éternité, tu es Dieu et tu es le seul vrai Dieu. Toi qui fais rentrer les hommes dans la poussière, et tu dis, fils de l'homme, retourné. Car il lance pas tes yeux comme le jour d'hier quand il n'est plus. Nous sommes en train de vivre des jours sombres, Seigneur. Des années de misère, de cauchemars, de tourments. Mais par ta grâce encore, comme dit Cantique, j'espère, nous espérons en toi. Ce que tu as dit, la victoire est à nous. Nous prosternons, on se prosterne, on se couvre. Ta présence à la manière de Marie. On a imploré secours, on a imploré pardon, Seigneur. Un chant, Seigneur Dieu publicain, ta prière des doux Seigneur, sois apaisé envers moi. Où est son pécheur? David te dit, j'ai péché contre toi seul. J'ai fait ce qui est mal à tes yeux. En sorte que tu seras juste dans ta sentence, sans reproche dans ton jugement. Voici, je suis honnête, nous sommes nés dans le péché. Mais tu veux que la vérité soit au fond de nos cœurs, Seigneur. Fais donc pénétrer la sagesse au bien de nous. Purifie-nous avec le sang de Jésus et nous serons purs. 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
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Avocat noir. T'as pris d'ici 100 taureaux, 100 vaches répandues, tout sac souillé, et qu'on procurait la pureté de la chair. À combien plus forte raison le sang de Christ, qui par un esprit éternel nous purifie de toute œuvre morte de la chair, afin que nous servions le Seigneur puissant. 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

Cible-la toujours. 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Ah oui. C'est là toujours. C'est grâce.

0: c'est grâce
1: à vous, Seigneur.
0: Pendant que vous m'apprenez à concentrer la foi, monsieur, là c'est ça.
1: Exister.
0: C'est grâce à vous,
1: Seigneur.

0: Grâce avec cœur.
1: Grâce au pas de janvier. Oh, grâce au pas de janvier.
0: Suivons, messieurs. Libère, attends, suivons.
1: Grâce au pas de janvier. Oh, grâce au pas de janvier. 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
0: Mesdames, tenez-moi.

Oh.

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1: Dis la avec vous-même. Où est-ce que vous voulez? C'est ça. 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

0: bloquealo.
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0: l'air comme il s'est taillé mon pantalon. Alléluia!
1: Yes, yes, yes.
0: Alléluia!

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Merci. Je suis très fier d'être en votre compagnie ce soir. Et la nouvelle chanson que vous allez écouter a pour titre M'assurer la crise. Chantez avec moi, s'il vous plaît. Merci.

Éternel, Dieu des vengeances, parais pour notre nation. Lève-toi, juge de la terre.

l'Éternel. Ils écrasent ton peuple. Ils oppriment ton héritage. Ils égorgent la veuve et l'étranger. Ils assassinent les orphelins. Et ils disent, l'Éternel ne regarde pas. Le Dieu de Jacob ne fait pas attention. Prenez-y garde, homme stupide, insensé, quand serez-vous sage? Celui qui a planté l'oreille, n'entendait-il pas? Celui qui a formé l'œil, ne verrait-il pas? Celui qui châtie les nations, ne punirait-il point? Lui qui

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Il y a des gens qui n'ont pas de personne, Seigneur. Si ce n'est pas

Alléluia. L'allée au ciel là. L'allée au ciel là, pardonnez.

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Un dossier.

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0: à l'éternel.
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merci, merci, merci, merci, merci. Vos applaudissements me disent beaucoup de choses. Je suis sûr que vous l'aviez aimé. J'ai une nouvelle chanson à chanter pour vous ce soir. Elle a pour titre Haïti 2004. Est-ce que vous le chantez avec moi? Chantons ensemble. Chantons ensemble. Haïti 2004.

Quand Dieu a reçu, en tout cas, en ce moment, il y a une fête. Je vous demande de vous mettre debout pour chanter avec moi. Grandeur, bon Dieu, il mérite nos applaudissements. Il est grand, il est grand. Chantons ensemble, grandeur, bon Dieu, à vous, musiciens.

0: Génie, on met des sons pour nous. Des sons pour nous. On applaudit notre homme. Thank you, Lord. Alléluia, alléluia. Alléluia, alléluia, alléluia.
1: Que la paix et la grâce de Dieu soient avec vous tous. Amen. Que le Seigneur merci de ce que nous trouvons là encore pour nous et pour nous parler de Dieu, pour nous laisser la Bible ouverte devant nous, pour nous dire un peu de Dieu. Parlons un peu de Dieu. Je vous invite à ouvrir la Bible avec nous dans 2 Chroniques, chapitre 29. 2 Chroniques, chapitre 29. Dans 2 Chroniques, chapitre 29, mais ça nous dit. Ézéchias devint roi à l'âge de 25 ans. Il régna 29 ans à Jérusalem. Sa mère s'appelait Abija, fille de Zacharie. Il fit ce qui est droit aux yeux de l'Éternel entièrement comme avait fait David de son père. La première année de son règne, au premier mois, il ouvrit les portes de la maison de l'Éternel. Il les répara. Il fit venir les sacrificateurs, les lévites, qui assemblaient dans la place orientale. Il leur dit, écoutez-moi, lévites. Maintenant, sanctifiez-vous. Sanctifiez la maison de l'Éternel, le Dieu de vos pères. Et mettez ce qui est impur hors du sanctuaire. Car nos pères ont péché, ils ont fait ce qui est mal aux yeux de l'Éternel notre Dieu, ils l'ont abandonné, ils ont détourné le regard du tabernacle de l'Éternel, ils ont tourné le dos. Ils ont même fermé les portes du portique et éteint les lampes. Ils n'ont offert au Dieu d'Israël ni parfum, ni holocauste dans le sanctuaire. Aussi, la colère de l'Éternel a-t-elle été sur Juda et sur Jérusalem? Il les a livrés au trouble, à la désolation, à la moquerie comme vous le voyez de vos yeux. Et voici à cause de cela, nos pères ont tombé par épée. Et nos filles, nos femmes, nos filles sont en captivité. J'ai donc l'intention de faire alliance avec l'Éternel, le Dieu d'Israël, pour que son ardente colère se détourne de nous. Maintenant, mes fils, cessez d'être négligents, car vous avez été choisis par l'Éternel et pour vous tenir et servir devant lui, pour être ses serviteurs et pour lui offrir des parfums. Seigneur Dieu, que puissions nous prier déjà, non seulement qu'à ouvrir la bouche et pour nous servir comme instrument dans le nom de Jésus. La paix, bon Dieu, envers. L'évangile. D'après ça, nous connaissons de l'évangile, d'après les petites remarques que bon Dieu fait nous faire, l'évangile sont rad tout fait. Ce n'est pas une toile où vous voulez acheter, et vous voyez le camo 10 là, vous voyez le catalogue, vous voyez le deal, mais comment on a les deux poches, mais qui type de coller au besoin, mais qui type de pli au besoin d'un rad. Non, l'évangile tout fait. L'évangile sont question de salle. Sont question de aller al décroquer saz. C'est là l'évangile. En plus, le monde fait l'évangile selon lui-même. Est-ce que vous voyez? En plus, le monde fait l'évangile là d'après conception pâle, d'après tempérament pâle. Mais il y a l'évangile normal et réel. Lors réunit en plus le serviteur qui dit c'est serviteur où il est, serviteur de Dieu. Ou besoin de voir ça à faire côté au joint. Ou besoin ça à faire pour identique avec original. Parce que l'homme sur l'évangile dans chaque côté, dans chaque l'église, dans chaque leader, ou dans chaque leader le bon goût. chaque leader mette un rad livelé sous l'évangile. Et pourtant, l'évangile a en lui-même l'habillé. Mais nous avons un personnage là devant nous, qui peut comprendre nos bagages, ou même cap lire. Ou même cap lire, ou même cap lire pour comprendre, ou même cap comprendre là. Qui sont cap comprendre là? Ou cap comprendre premièrement les limites dans le texte ça. Ça veut dire, nous, chaque bon bagage nous cap fait, mais avancer plus loin, nous cap pas capable. Il faut admettre. Mais nous pas voulu ça, nous tous. Et c'est la déformation, c'est la infirmité, c'est la mélange là, et c'est la méchanceté à tout. Nous tous. Ou quand ouais, dans le passage là, après la désolation de différents rois de Juda, vint Ézéchias qui montait. Et pendant Ézéchias montait, ou capable de remarquer Ézéchias fait la différence.
2: Comment fait la différence?
1: Comment fait la différence?
2: Le texte nous dit
1: la première année de son règne.
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1: 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Premier élément, c'est l'incompétence.
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0: 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Il croise les bras. 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Ignorance, il ne pas connaît. 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Il a coulé dans le genou, il n'y a pas de rien. Il a boué de l'eau dans le genou comme un liquide salé, comme un breuvage. Il n'a rien dit. Il a conduit dans la prison, il n'y a pas de rien. Il a accusé nous injustement, il n'a rien dit. 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
1: 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Parce que quoi, ils ont un catalogue devant, ils ont un modèle devant, ils ne peuvent pas rentrer parce qu'ils se voient. Et si vous voulez faire une analyse théologique, vous pouvez faire un recul dans 2 Chroniques 26, vous mettez 2 passages en parallèle, pour une violation, l'on est totalitaire. L'elle, quand vous faites tout à fait lui-même, pour qui ça, comment elle a fini. Dans 2 Chroniques 26, qui ça nous joigne? Nous joigne Ozias. Il y a Ézéchias et Ozias. Deux visages différents dans la Bible. Ézéchias, symbole de la fidélité, du respect, du droit. Ozias, symbole de violation flagrant. Dans 2 Chroniques, chapitre 26, il dit, Ézéchias, Ozias, acclamé comme moi à l'âge de 17 ans. Le texte nous dit, il marchait dans la fidélité pendant 52 ans. Mais au verset 16, Il dit, quand il fut puissant, son cœur s'éleva pour le perdre. Ça veut dire, évolution, son poison. En plus, le nègre dit ça devant, il dit, je perds du tête, il dit, évolution, son poison. Évolution tellement poison, bon Dieu campait devant l'évolution pour le dire, Dieu est le même hier, aujourd'hui et éternellement. 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Mais là, il commence à tenir, il rate de comportement. Ou à saisir, il a bien dit ta. Il a dit qu'on a bien prêché. Il vient prêcher dans les messages là, mais il n'a pas adoré avec l'assemblée là. Il va lever main pour adorer parce que quelquefois, il y a des messages là, c'est une assemblée à messages là. Ce n'est pas ça au pot de balia, mais ça là, il y a un dan dans le comportement, dans l'adoration, dans l'ouange là, dans le cri, dans le témoignage, on s'est fait, dans le solo, on s'est fait, et pour jouer le message là à l'intérieur même de l'assemblée. Mais le prédicateur évolue à lui-même, il y a le mécanisme de la prédication, il va prêcher tout côté tout. Il y a des gens qui sont fiers de venir prêcher ici, parce qu'ici, il y a son sommet. Mais pas mal aucun en dehors, aucun côté des frères, côté où vous invitez là. Il y a des prédicateurs qui va prêcher dans toute croisade. Il peut voir Tchouli, il peut rester avec lui, il peut être Karel, mais lui-même, il choisit grand côté. Et alors, qui côté grand, d'après lui-même, son channel est lié. Parce que nous, il y a un côté grand. C'est seul bon Dieu qui a un côté grand. 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Là, c'est là. Les hommes comprennent côté grand, c'est côté tout pareil, ou trop, attendez. Côté grand, c'est la position idéale, c'est votre adresse, c'est le lieu que Dieu vous a placé, c'est la grand. Et me prends honte dans mes bon Dieu, semaine dernière, qui honte me prend dans mes bon Dieu transféré mal prêché dans Island. Mais moi-même qui habitué monter de gros boïnes, m'habitué monter boïnes après-midi, pour m'atterrir demain matin. 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Et pour qui ça n'oblige qu'un comportement ça devant mon Dieu, c'est dans la formule d'appel là, de fait noir. Dans l'évangile selon Saint Matthieu, chapitre 16, verset 24. Et si quelqu'un veut me suivre, qu'il renonce. Je veux dire, nous faire logique, nous faire analyse, nous faire raisonnement, nous des belles paroles. Mais là, songez mon Dieu, te dit non. Pas aucun dialogue dans mon monde. Il y a un dialogue dans le monde qui a trafiqué l'évangile là. Mais le monde qui appelle, il est obligé d'accepter et consentir à marcher les yeux fermés avec Dieu. 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Je suis allé à Paris, je suis allé au Texas, je suis allé à Washington, D.C., je suis allé à Montréal. 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Ça fait me demander, en vertu de ce passage, respectez les règles du jeu, respectez les principes, respectez le droit. Pendant que je suis à l'église dimanche matin, je suis à un bout de pantalon, je prends un petit feu, je prends un petit vent pour me faire l'air pour croiser là. Mon servant paraît être le danger devant moi. Il me servit, la paix, bon Dieu, avec moi. 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Il me voit là, quand je suis à l'église, je suis à côté. Là, là, quand elle tourne, c'est moi qui fais commerce, c'est moi qui vend tout le bagage. Il dit, c'est vite, elle me garde dans le dépôt. Moi, je gagne 40 sacs de poids. Je suis sous le bon barou. Il dit, 40 sacs de poids. Même prédicat, elle était côté maintenant. J'ai appelé l'église, il faut que vous venez. Elle me dit, c'est vite, mon cher conservant, tu viens de se faire des gars. Là, il s'est passé. Mon cher conservant, il m'a fait un cadeau 40 sacs de poids. Puisque nous, ensemble, nous approchons l'évangile ensemble, je vais avoir 20 sacs. Je vais avoir 20 sacs. Et elle va nous boire sous waf au cap d'ici. Et elle m'a fleuri, elle cherche poireau. Il vient avec pick-up là, 20 sacs de poire par nous. 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Nous avons étudié. Nous avons étudié. 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N'a pas monté des sons. N'a pas crasé l'église. N'a pas brisé l'église. Mais finalement, au soir des vignes, n'a saisi le résultat. Je dis alors pour conception de l'église là, d'une façon générale, comment lier? Il fait presque sans appel. Il y a des qui font l'église automatique. Et l'église n'est pas automatique. L'église est un processus. L'homme vient dans l'église là, son joie pour lui. Et si le pasteur, il t'a même pu voir l'église là, parce qu'elle tout paraît. Mais l'église n'a pas fait à partir de tout paraît. Il y a un côté de sortir pour arriver là. Pour que ça ne nous parle pas de ton côté, pour nous arriver aucun côté. C'est crasé, brisé, c'est folie. Il y a des qui ont fait l'église, puis ils ont fait un boulanger. Il y a un pain pour vendre. Et tout le monde a bien acheté pain en même. L'obligé d'entrer dans la compétition de l'église. L'église parle à l'église, l'église a boum à l'église. Il parle à l'église, il parle à fidèles, il vient là. C'est pour vous, t'es mourir pour personne, vous êtes crucifié, tu as quoi pour personne. Et nous-mêmes, nous disons tellement pas rien, nous ne campons sur rien. Ils ont l'église changé sur nous systématique. On continue à faire prière, on sanctuaire à faire prière, et puis virer l'église là sur nous. Parce que nous avons une jeune clé pour nous comprendre ça, sans qu'on saisit lié. Ouais, quelquefois nous sommes assemblés, il a prêché puis il livre nous ouvrir devant nous. Il n'y a pas qu'à prêcher pour ouvrir les devant, ça l'a dit. C'est prêcher à prêcher, oui. Tout besoin de livre devant, la caillou. C'est pour observer tout ça, Abdiya. Peut-être que ça, Abdiya, quand on a un mot qui vient pour assemblé, il a prêché puis il livre ouvert devant, il a fait lecture. 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Et nous avons fait nous comprendre ça, Amidia, nous n'avons pas qu'à faire l'évangile là. n'a pas vu l'église, n'a pas comme des religieux, n'a pas comme des visiteurs. Mais suivant les exigences de l'évangile, nous ne sommes pas capables. Nous regrettons infiniment, nous ne sommes pas capables. Nous avons fait des activités religieuses. Nous avons fait des activités traditionnelles. Mais conditions de l'évangile. Vous pouvez me citer un deuxième passage là, c'est Osias. Si vous voulez garder, à partir du verset 5, le texte nous dit, quand il fut puissant, son cœur s'éleva pour le Père. Alors qu'il marchait près de 52 ans dans la fidélité. Mais là, il vient une évolution. Qu'on a dit qu'il vient pouvoir, il vient sortir pour le déstabiliser, il vient sortir pour le craquer. Pourquoi qu'à craquer, il y a un peu de bagaille là. Il y a une nouvelle vieille école pour faire micelle dans la soupe. Son folie chef, il y a un peu de chef. Il y a une folie. Il fonctionne à côté de lui. C'est une mission. Il faut toujours un képi dans la tête. Il faut toujours un chapeau. Il faut toujours un casquette. Mais nous tellement vieux violer les sociétés. Bon bon nèg qui a fait ça, ça va faire. 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Il n'y a pas capable. Il y a des gens qui tombent automatiquement sur le cabri qui prend, on m'a levé, et puis il fait tête. Il n'y a pas aucune explication d'appel. Mais ça veut dire. Si de grands peuples à vision, peuple instruit, il y en a qui ont cherché à manger, qui ont cherché soulagement. Nous ne pouvons pas marcher d'elle. Nous avons quitté le faire outre pour contre lui, il perdit, il rivait. Mais nous-mêmes, en tant que peuple instruit, nous tenons l'église en 72, l'église a divisé. Mais même pas aucune amitié devant appel, moi devant nom. Mon a cherché manger pour petit, manger pour famille. Il n'y a pas qu'à prendre moi-même pour marcher d'elle. Je suis marché de Christ, je ne suis pas marché de monde encore. 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Je ne sais pas si folie place nous gagne. Et toute place qu'on ne prend par folie, il y a pour le vomir. Ou bien, il y a qui prend place par folie, il est toujours prêt. Il est toujours envie de mettre, toujours prendre la boue, il est toujours envie de jouer. Il n'y a pas pour lui. Mais les gens qui ont place idéale, il est tellement chita dans la place là. Regardez l'or lire dans en Genèse, chapitre 13, verset 8-9. Abraham a reçu l'appel de Dieu et tellement conscient d'appel lui. Vint un litige entre les bergers d'Abraham et les bergers de son neveu. Abraham tellement chita et puis dit neveu, je te prie qu'il n'y ait de dispute entre nous, car nous sommes frères. Le pays n'est-il pas devant nous? Si tu vas à gauche, moi j'irai à droite. Pour nous donner parole comme ça, Paul conscient d'appel lui. Si n'est pas conscient d'appel, là, il faut arrêter où? Ou bien il a parlé maman pour où? Ou bien côté le compte vous dit j'ai pas pour diriger encore le père. Ou bien l'assemblée, mais tout le monde service assemblé, mais pas pour diriger. Parce que y a un doute sous. Mais là, on appelle. Un idéal. Parce que dès qu'il fait karaté, dès qu'il fait boxe, là, il y a tellement qu'on instruction. Il y a une loi pour dire qu'il lève main sur le monde. Parce qu'il y a un code de loi et il compte tout côté pour teke le monde. Parce qu'ils sont pièces. Ou bien pour mettre poussé, il va pas garder même parce qu'il est solide, il est chita. Est-ce que vous comprenez? Alors nous-mêmes, nous voulons expliquer, mes chers amis, dans la société panouante, société de messieurs, vous pouvez paraître là, vous faites l'honnête, faites le propre, à part Osias, l'aile finie, qui sont quoi le faire? Immédiatement qu'elle vient monter pour faire le perdu, premier geste violent qu'il fait, il monte sur l'autel des parfums avec un sensoir à la main pour le propre, l'iroual sacrificateur qui est contraire à Ézéchias. Ézéchias, c'est Walier, il répare le temple, il répare la porte, et puis il répare la place orientale, et puis il fait appel aux Lévites, des hommes consacrés. Il dit, monsieur, puisque nous-mêmes nous consacrés, viens sanctifier le temple. Moi-même, dans la limite peinture, dans la limite clou, dans la limite la colle ciment, dans la limite céramique, dans la limite persienne. Mais moi-même, pas aucun mouvement sacerdotal m'a entré dans le temple. Et puis les sacrificateurs entrent, et puis ils ont purifié le temple sous le règne d'Ézéchias. Mais qui contraire sous le règne d'Ozias? C'est le monter sur l'autel des parfums avec un encensoir à la main pour aller offrir parfum en tant que sacrificateur, alors que c'est Walier. Et entre le sacrificateur et le roi, pas aucun entente, pas qu'à confusion, mais qu'à traverser, comme tu dit ça, il y a une transition, mais pas qu'à confusion. Le sacrificateur, il va sembler à roi. Roi, son homme politique, sacrificateur, son homme sacerdotal. Les bon Dieu qui ont parole pour le dire, c'est sacrificateur, il baille, dit lui. Parce que bon Dieu pas dialoguer avec les politiciens. Eh bien, mes chers amis, et si vous voulez suivre ça, au travers toute la Bible, vous ne devez pas avoir aucun dialogue, à aucun politicien. Et tout politicien dit, bon Dieu, c'est pas la vie, on mentit. Parce qu'à travers la Bible, tout est intermédiaire. Et maintenant, trois exemples vivants. Premier exemple vivant, il y a le roi Salomon. Qui mal marchait, l'Éternel voyait le prophète à qui j'accotais, dit puisqu'on va marcher sur la trace de David, ton père, m'a chiré le royaume dans la mer. 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Pour, si chaque roi était baillé un seul voyant, mais pour David, bon Dieu tellement marqué David, bon Dieu baillé David trois voyants. Il y a Samuel, il y a Nathan, il y a Gad. Et trois voyants avec trois comportements différents. L'autre prend Samuel, en face David, c'est comme mon papa. Là, on voit les David dans le parc Bethli, il demande David à genoux. Regardez, il paternise David, il couvre David de couverture paternelle, le prophète Samuel. Tandis que le prophète Nathan, son pédagogue, son professeur, qui vient pour instruire, les David prend Madame Iri, et Nathan, fait tout un démal pour expliquer David péché. Et c'est bon Dieu contraint pour dire, dit David péché le faire. Et tandis que le prophète Gad, son homme malais, on est menaçant. L'elle paraît contre David, dans 2 Samuel chapitre 24, verset 24, il dit David, et elle dit, livre mon côté, et il va le frapper de trois fléaux, de trois malédictions, choisis. David tremblait de quel cassé, il y a un chef côté là, c'est bon papa au côté là, c'est bon professeur au côté là, il y a un l'État. Dans 2 Samuel chapitre 24, à partir du verset 10-11, le texte nous dit, David s'empâtre son cœur. Il saute, il perd, parce qu'il devant chef. Garde Marie Saint-Il, garde Marie Figuil, pour le bas David ne sait ça. Il dit, David, vous choisissez, l'Éternel dit, il a voué trois fléaux, trois malédictions sur vous, choisissez. Courir devant l'ennemi, fuir devant l'ennemi, la peste dans le pays, ou bien la mortalité qui a frappé, choisissez. Alors, comme ça. Je dis à nous mangeons comme pour nous faire l'évangile à partir de nous-mêmes. C'est ça qui arrive en 313. Oui, c'est même image 313 là, oui. Les Constantins montent au pouvoir. Ils changent l'évangile automatiquement. Et l'évangile vient en l'évangile impérial. Et c'est ça qui arrive aujourd'hui. En plus, le gros nègre étudié vient déranger l'évangile là dans ce sens pas. Et c'est l'évangile là qui a plus désordre. D'après tout ça, on dit, d'après toute analyse systématique qui fait de toutes les institutions de la terre, je dis c'est seule l'église qui fonctionne mal. Seule l'église. Tout pour l'indépendant, tout pour le grand monde, tout pour faire ça, vous voulez. On dit que les gens sautent dans l'église et puis ils font deux voies dans le pays étranger, puis choisir pour le rester. Sans aucun consensus. Il n'y a aucun comité de deal pour le rester, pour un, ils choisissent pour le rester lui-même avec madame. Et puis il part où la boue cassette, puis il salue l'église, comme son monde est garé, chita. Et on dit ça, on dit parmi toutes les institutions de la terre, c'est l'église seulement qui a vili. Et tout le monde fait ça, vous voulez. On est qu'à diriger un groupe comme ça, et puis on est qu'à faire l'église. Il y a une dame qui a dirigé un petit groupe, et puis elle a rangé l'école. Puisque on a prié dans le groupe là, on ne peut pas venir dans le groupe faire prier avec elle pour qu'elle vienne dans le groupe là pour l'église. Et vous ne pouvez pas reconnaître le groupe, vous devez reconnaître l'église. L'église, le groupe n'a aucun aval de bon Dieu. C'est l'église, bon Dieu connaît. Et si bon groupe fonctionne, il faut le fonctionner à l'intérieur de l'église. Ou même qui habite marcher dans le groupe, à le prier dans le groupe, il faut qu'on ait l'église, le chef groupe s'appelle. Il y a un groupe qui a rangé l'école pour la faire service dimanche, il va à l'église. Mais comme nous-mêmes, nous ne pouvons pas camper sur rien, c'est délivrance que nous cherchons, c'est soulagement que nous cherchons, c'est petit que nous cherchons, c'est travail que nous cherchons, nous ne pouvons pas chercher bon Dieu. Et nous cherchons Fatra. Et c'est même Fatra, ça, où nous sommes venus, qui fait nous voyager avec un côté, nous pour aller, nous mettre fiancé avec un aigle ici, nous voyons nous balayer, nous embarquer, nous balayer, c'est manger, nous cherchons. 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Je dis à tout le monde, est là. Même quand tu crois, je suis persuadé, il y a un faible reste qui va bien dans la boue. La multitude déjà dans la boue. Et il y a des gens qui peuvent parler pour eux. Il y a des gens qui peuvent prononcer pour eux. Il y a des gens qui peuvent estomaquer pour eux. Il y a des gens qui peuvent faire des bagailles pour faire danser. Mais le faible reste, le noyau, ceux qui marchent à la recherche de Dieu, je vous souhaite bon courage. Peut-être vous-même qui cherchez bon Dieu, ou qui avez dit. Peut-être nous-mêmes qui cherchons bon Dieu, ou quand tout dans le cas là, il y a un seul dialogue, et puis depuis qu'on a fini, tout le monde suspend de parler, ou son grand département. 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Parce que la bataille n'a pas encore fini. Qui l'a gagné victoire? L'ennemi a mouru. 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Ou pas en pleine bataille. 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Pour après les victoires. Ou sont-ils tout en pile et bien pour grimace. 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

Amen.

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Seigneur, que je m'unisse à toi. Viens, viens, je m'unisse à toi. Dans ta mort.

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0: fait quelques minutes de réflexion. Pensez à tout ce qu'a fait le Seigneur. Pensez à tout ce qu'a fait. Malgré ça, il t'aime encore. Il t'aime encore.
1: Vous dites, loué Jésus sous la croix.

qui a cru à ce qui nous était annoncé, qui a reconnu le bras de l'Éternel. Il s'est élevé devant lui comme une faible plante, un rejeton qui sort d'une terre desséchée. Il n'avait ni beauté, ni éclat pour attirer nos regards. Son aspect n'avait rien pour nous plaire. Méprisé et abandonné des hommes, homme de douleur et habitué à la souffrance, semblable à celui dont on détourne le visage. Nous l'avons dédaigné, nous n'avons fait lui aucun cas. Cependant, ce sont nos souffrances qu'il a portées, c'est de nos douleurs qu'il s'est chargé, et nous l'avons considéré comme puni, frappé de Dieu et humilié. Mais il était blessé pour nos péchés, brisé pour nos iniquités. Le châtiment qui nous donne la paix est tombé sur lui. Et c'est par ses meurtrissures que nous sommes guéris. Nous étions tous errants comme des brebis. Chacun suivait sa propre voie. Et l'Éternel a fait retomber sur lui l'iniquité de nous tous. Il a été maltraité et opprimé. Il n'a point ouvert la bouche, semblable à un agneau qu'on mène à la boucherie. À une brebis muette devant ceux qui l'attendent, il n'a pas ouvert la bouche. Il a été enlevé par l'angoisse et le châtiment. Et parmi ceux de sa génération, qui a cru qu'il était retranché de la terre des vivants et frappé pour les péchés de mon peuple? On a mis son sépulcre parmi les méchants, son tombeau avec le riche, quoiqu'il n'eût point commis de violence et qu'il n'y eût point de fraude dans sa bouche. Il a plu à l'Éternel de le briser par la souffrance, après avoir livré sa vie en sacrifice pour le péché. Il verra une postérité et prolongera ses jours, et l'œuvre de l'Éternel prospérera entre ses mains à cause du travail de son âme. Il rassasira ses regards. Par sa connaissance, mon serviteur juste justifiera beaucoup d'hommes. Il se chargera de leurs iniquités. C'est pourquoi je donnerai sa part avec les grands. Il partagera le butin avec les puissants, parce qu'il s'est livré lui-même à la mort et qu'il a été mis au nombre des malfaiteurs, parce qu'il a porté les péchés de beaucoup d'hommes et qu'il a intercédé pour les coupables. Amen. Dieu de puissant, Dieu de miséricorde, Dieu de grâce. Moi t'a remercié avant de l'encre. Amen. Levez-moi à demi. Amen. Moi t'a remercié avant de l'encre. Sucker.

Jésus a la paix. 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

0: Aleluia. Aleluia. Aleluia.
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0: Merci, Seigneur.
1: Merci, Seigneur.
0: Merci, Seigneur.
1: Jésus, mon Dieu, merci.

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0: village Jérusalem. 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La nouvelle Jérusalem, la cité de Dieu, construite par la main de Dieu. 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

Amen. Continuer à vous sentir béni. Avec bon Dieu, avec vous.

Amen. 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

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La cité de Dieu. Là, il n'y aura plus de pleurs, ni de deuil, ni de larmes.

Amen, amen. Gardez bien son nom, frère. Merci. 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Connais-tu cette cité? 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

éternel, Dieu des vengeances, paraît pour notre nation. Lève-toi, juge de la terre.

l'Éternel. Ils écrasent ton peuple. Ils oppriment ton héritage. Ils égorgent la veuve et l'étranger. Ils assassinent les orphelins. Et ils disent, l'Éternel ne regarde pas. Le Dieu de Jacob ne fait pas attention. Prenez-y garde, homme stupide, insensé, quand serez-vous sage? Celui qui a planté l'oreille, n'entendait-il pas? Celui qui a formé l'œil, ne verrait-il pas? Celui qui châtie les nations, ne punirait-il point? Lui qui

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0: concentrez vous.
1: Pour toi, chrétien, le jour attend le chant.

C'est le matin. Amen. C'est le matin du Père. C'est le matin. C'est comme le tour.

pour moi. 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

Il y a des gens qui ne sont pas des personnes, Seigneur.

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0: Alors c'est au merci Seigneur.
1: 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Merci Seigneur.
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soit à Jésus. Gloire au Saint-Esprit. Gloire au Saint-Esprit. Gloire au Saint-Esprit. Levez mes mains en plus haut, criez Alléluia.

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Et puis, il y a un chien là-dedans.

Mais mourir pour moi, c'est ça qui touche cœur. 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

de génération en génération, avant même que les montagnes fussent nées, que tu eusses créé la terre et le monde. Éternité en éternité, tu es Dieu, tu es le seul vrai Dieu. Toi qui fais rentrer les hommes dans la poussière et tu dis, fils de l'homme, retourne. Car il lance dans tes yeux comme le jour d'hier quand il n'est plus. Nous sommes en train de vivre des jours sombres, Seigneur. Des années de misère, de cauchemar, de tourment. Mais par ta grâce encore, comme dit Cantique, j'espère, nous espérons en toi. Ce que tu as dit, la victoire est à nous. 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

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Ah oui. Cible-la toujours.

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Amen. 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

Merci. Je suis très fier d'être en votre compagnie ce soir. Et la nouvelle chanson que vous allez écouter a pour titre M'assurer dans Christ. Chantez avec moi, s'il vous plaît. Merci.

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Amen. 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Hallelujah. Amen.

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Amen.

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Fais quelques minutes de réflexion. Pensez à tout ce que fait le Seigneur. Pensez à tout ce que fait. Malgré ça, il t'aime encore. Il t'aime encore. Vous dites,

qui a cru à ce qui nous était annoncé, qui a reconnu le bras de l'Éternel. Il s'est élevé devant lui comme une faible plante, comme un rejeton qui sort d'une terre desséchée. Il n'avait ni beauté, ni éclat pour attirer nos regards. Son aspect n'avait rien pour nous plaire. Méprisé et abandonné des hommes, homme de douleur et habitué à la souffrance, semblable à celui dont on détourne le visage. Nous l'avons dédaigné, nous n'avons fait lui aucun cas. Cependant, ce sont nos souffrances qu'il a portées, c'est de nos douleurs qu'il s'est chargé, et nous l'avons considéré comme puni, frappé de Dieu et humilié. Mais il était blessé pour nos péchés, brisé pour nos iniquités. Le châtiment qui nous donne la paix est tombé sur lui. Et c'est par ses meurtrissures que nous sommes guéris. Nous étions tous errants comme des brebis. Chacun suivait sa propre voie. Et l'Éternel a fait retomber sur lui l'iniquité de nous tous. Il a été maltraité et opprimé. Il n'a point ouvert la bouche, semblable à un agneau qu'on mène à la boucherie. À une brebis muette devant ceux qui l'attendent, il n'a pas ouvert la bouche. Il a été enlevé par l'angoisse et le châtiment. Et parmi ceux de sa génération, qui a cru qu'il était retranché de la terre des vivants et frappé pour les péchés de mon peuple? On a mis son sépulcre parmi les méchants, son tombeau avec le riche, quoiqu'il n'eût point commis de violence et qu'il n'y eût point de fraude dans sa bouche. Il a plu à l'Éternel de le briser par la souffrance, après avoir livré sa vie en sacrifice pour le péché. Il verra une postérité et prolongera ses jours, et l'œuvre de l'Éternel prospérera entre ses mains à cause du travail de son âme. Il rassasira ses regards. Par sa connaissance, mon serviteur juste justifiera beaucoup d'hommes. Il se chargera de leurs iniquités. C'est pourquoi je donnerai sa part avec les grands. Il partagera le butin avec les puissants, parce qu'il s'est livré lui-même à la mort et qu'il a été mis au nombre des malfaiteurs, parce qu'il a porté les péchés de beaucoup d'hommes et qu'il a intercédé pour les coupables. Amen. Dieu de puissant, Dieu de miséricorde, Dieu de grâce. 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

0: la Jérusalem. 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

connais pas besoin de continuer à me sentir béni. 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

0: béni.
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Amen. 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La cité de Dieu. Là, il n'y aura plus de pleurs, ni de deuil, ni de larmes.

Cherchez le bon moyen. 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

Lembra, meu? 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Aleluia.

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0: Le vraiment pour recevoir.
1: Jésus, j'ai regardé sa face.
0: Je vais même pour recevoir.
1: Passage dans
0: la présence de Dieu.
1: Ce que je cède, ce n'est que pour